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5: Bien voilà, ici c'est 20, là pour passer aux prévisions, les temps pour aujourd'hui. Aujourd'hui, expectez la zone intervalle ensoleillé, mais aussi un petit peu la pluie en passant. Divan, Sidis, vitesse 25 à 45 km par heure. Température prévoit entre 29 à 30 degrés centigrades et l'humidité 70 à 75% et la mer point peu agité. Pour tantôt, il peut niaiser, toujours avec un petit peu la pluie. Divan Sidis, vitesse 25 à 45 km par heure. Température minimum entre 24 à 26 degrés centigrades. Et l'humidité 80 à 85%. Et l'homme est resté toujours agité. Pour mouvement marée. Marée haut, il y a parti 6h22. Là, bon matin, au thé 1.9 mètres. Marée basse pour midi 43, hauteur 0.5 mètres. Et l'autre marée haute pour 6h21, hauteur 1.5 mètres. Et l'autre marée basse pour minuit 28, hauteur 0.5 mètres. Soleil, il a fini levé depuis 6h12 et il coussait tantôt 6h16. Alors voilà, qui m'a dit le temps, il prévoit prêter pour aujourd'hui, lundi, les 14 septembre.

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Bonjour, le résumé pour ce lundi 14 septembre. 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La ministre du Tourisme, Amanda Bornstein, reconnaît que certains établissements rencontrent des difficultés, mais estime qu'ils parviennent globalement à y faire face. Lors d'une visite dans plusieurs établissements du nord de Mahé, elle a rencontré les propriétaires, responsables et employés afin d'évaluer leurs conditions de travail. La ministre affirme que les établissements visités respectent les normes requises. D'autres visites sont prévues. L'Association des producteurs alimentaires locaux, la LFPA, a signé un protocole d'accord avec l'Institut Seychellois d'agriculture et d'horticulture, le SIA, pour renforcer leur coopération dans le secteur agricole. L'accord met l'accent sur la production alimentaire locale et la formation pratique des étudiants.

Une nouvelle structure ombragée est notamment en construction au CIA afin de leur offrir davantage de possibilités d'apprentissage sur le terrain. La cérémonie a également été marquée par une présentation sur un projet de diffusion de l'agroécologie destiné à réduire la pollution et l'érosion liées aux activités agricoles. Les deux organisations souhaitent ainsi promouvoir une agriculture locale plus forte et plus durable. La Fondation des îles des Seychelles, le SAIF, a organisé un atelier de 3 jours consacré au renforcement de la biosécurité entre les différentes îles de l'archipel. L'objectif est de mieux prévenir l'introduction et la propagation d'espèces exotiques envahissantes susceptibles de menacer les écosystèmes. Les participants ont également pris part à des exercices pratiques pour mieux identifier et gérer les risques liés à la biosécurité. Le SAIF on a profité pour revoir son plan d'action concernant la biosécurité de l'île de l'Assomption. Place à l'actualité internationale, plus de 2000 personnes ont fui le Yémen pour se réfugier à Djibouti alors que les combats entre les rebelles Houthis et les forces gouvernementales s'intensifient. L'Organisation internationale pour les migrations indique que plus de 85 000 personnes ont été déplacées par la reprise du conflit, dont 82 000 depuis le début du mois de septembre. Djibouti précise que des centaines de réfugiés, dont des femmes et des enfants, sont arrivés dans la ville côtière d'Oblock après avoir été secourus en mer. Cet afflux fait suite à une avancée rapide des Houthis le long de la côte yéménite de la mer Rouge qui a contraint des milliers de familles à quitter leur foyer. Et finalement, les États-Unis accueillent à Houston, au Texas, les réunions du G20 consacrées à l'énergie, alors que la guerre avec l'Iran continue de perturber les marchés mondiaux des carburants. Des délégations des principales économies, notamment la Chine, l'Inde, le Japon, l'Allemagne, y participent aux côtés des grands producteurs de pétrole tels que l'Arabie Saoudite et le Canada. La Russie devrait également envoyer des représentants. Washington affirme vouloir promouvoir un approvisionnement énergétique abordable et sûr, mais les prix du pétrole et du gaz ont grimpé en flèche depuis le début du conflit. Aux États-Unis, le prix moyen du diesel a atteint un niveau record de 6,20 $ le gallon, tandis que celui de l'essence est 44% plus élevé qu'avant la guerre. La hausse des coûts accentue la pression politique sur le président Donald Trump à l'approche des élections de mi-mandat de novembre. Et ben voilà, on est arrivé à la fin de ces résumés. Je vous remercie de votre écoute et bonne journée à toutes et à tous.

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4: Un healthy lifestyle, pas facile.
5: Qui, si nous ne pouvons pas nous la vie bien, nous ne pouvons pas contrôler bien, nous diabète développer diabète type D.
4: Mais seulement si nous commençons avec les parents, avec les enfants plus petits, il y a quelque chose qui peut être qui pour aider les bonnes enfants, c'est tout.
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0: 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Donne-nous sa confiance pour demander une question et rendre l'aide avant que les autres voient les autres puissent faire face avec des circonstances difficiles, les autres tout seuls. 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

0: la quiz?
1: Oui.
0: Ok. Nous sommes en appel.
1: Soufflez-y.
0: Laissez souffler. Oui, oui. La vidéo.

0: satisfait?
1: Yeah.

Content. Ladies and gentlemen, Lindy Douglas, je vole!

0: Ladies and gentlemen, Alicia and Fiwi sing Lush Life.
1: Yes. Yes.

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1: Et finalement, nous voyons prévision les temps pour sa prochaine 24 temps, tantôt pour partiellement niaiser avec grenasse la pluie, divincides pouvant à vitesse 20 à 40 km par heure, l'homme pour modérer, demain pour la pluie en passant, divincides pouvant à vitesse 25 à 35 km par heure, maximum 55 km par heure, et l'homme pour modérer à agiter. Mouvement marée haute 6h21 hauteur 1.5 m, marée bas pour minuit 28 demain grand matin hauteur 0.5 m, l'autre marée haut pour 6h50 demain beau matin hauteur 1.8 m et l'autre marée bas pour 1h17 demain après-midi hauteur 0.6 m. Soleil pour lever 6h11 demain beau matin et pour coucher 6h16 demain soir. 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